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1: Quel plaisir de vous retrouver en direct sur les ondes de Radio Coteau. Vous pouvez nous entendre sur le 97.7 ou sur le 104.5. Aujourd'hui, nous allons évoquer la première édition d'un beau festival qui s'appelle le Pyrénées Essence, festival organisé par la communauté de communes Nest-Barousse en partenariat avec les acteurs culturels locaux. J'ai la chance et le bonheur d'avoir dans le studio de Radio Coteau, eh bien, des représentants de ce festival. Alors, j'ai le plaisir d'accueillir quatre personnes. Elles se sont déplacées en force, quatre jeunes femmes. Et moi, j'ai le plaisir d'accueillir aujourd'hui ma petite stagiaire, une nouvelle stagiaire. Donc, bonjour Faustine.
2: Bonjour.
1: Faustine, je crois que tu es en seconde, c'est ça, non ?
2: Oui, ouais. En seconde.
1: Et tu as décidé de faire un stage, c'est deux semaines le stage ?
2: Stage d'observation, oui.
1: Stage d'observation sur deux semaines, c'est ça ?
2: Oui, c'est ça.
1: Ok, très bien. Tout va bien à Bagatelle, à Saint-Gaudens ?
2: Oui, ça va très bien.
1: Ça va bien pour toi, le bahut, ça marche ?
2: Oui.
1: Ok, alors, tu sais ce que tu veux faire plus tard, Faustine ?
2: Pas trop, mais je voudrais être dans l'artistique.
1: Si dans l'artistique. Donc, j'espère que tu trouveras ton bonheur pendant ton stage ici à Radio Coteau, mais j'ai aucun doute là-dessus. Alors, nous accueillons donc quatre jeunes femmes qui viennent nous parler de ce festival Pyrénées Essence. Peut-être je vais tout d'abord donner la parole à Héloïse. Bonjour, qui est référente, on peut
3: dire. Bonjour. Oui, je suis référente événementielle à la communauté de communes. Je suis au service tourisme.
1: Et donc, c'est la première fois que tu viens sur les ondes de Radio Coteau, je crois.
3: Oui, merci beaucoup.
1: Alors, bienvenue.
3: Pour l'invitation.
1: Oui. Non, c'est un vrai plaisir. On fait vite fait le tour de table et après je reviendrai vers toi, Héloïse. Marion, on se connaît, non ?
4: Mais oui, bonjour Patrick.
1: Comment ça va ?
4: Bah, ça va bien, je suis un peu enrhumée, mais tout va bien sinon.
1: Alors, on peut expliquer aux gens pourquoi on se connaît ?
4: On se connaît parce que je travaille au Centre culturel Maison du Savoir à Saint-Laurent-de-Nest et on est venu en 2024 et en 2025 avec des jeunes pour parler d'un stage passeur d'image, qui est un stage d'éducation à l'image.
1: On s'était régalé ces deux fois-là, je me souviens.
4: On en garde des très bons souvenirs.
1: Mais nous aussi. Et y a des stagiaires à Saint-Laurent-de-Nest aussi, pour la communauté de communes, puisque nous accueillons Isolde, bonjour.
5: Bonjour.
1: Alors, tu peux te présenter rapidement, Isolde ?
5: Oui, moi, c'est donc Isolde. Je suis en stage pour 6 mois à la communauté de communes et je suis sur l'organisation du festival.
1: Alors, tu fais quoi comme cursus ?
5: Je suis en master, deuxième année master, patrimoine, environnement et tourisme. Et voilà, je ne sais pas par contre ce que je veux faire plus tard.
1: Tu as encore des doutes.
5: Oui.
1: Et comment tu as trouvé ce poste, enfin ce stage ? Parce que ce n'est pas du tout là où tu habites. Hein.
5: Non, j'habite au Mans, dans la Sarthe.
1: Là, tu découvres la région en plus.
5: Ouais. Et bien, un peu par hasard, c'est un peu long l'histoire, mais je suis tombée sur une ancienne offre.
1: Ouais.
5: Et en fait, il y avait le numéro d'Héloïse, j'ai appelé Héloïse et elle m'a dit qu'il cherchait un stagiaire. Et donc, j'ai envoyé ma candidature et voilà. Elle m'a dit que je pouvais venir dès mars.
1: Un stage de 6 mois, Héloïse, c'est 24 heures sur 24, j'allais dire.
3: 35.
1: 35 heures ?
3: Oui.
1: Ouais. C'est des stages rémunérés ou pas ?
3: Oui, c'est rémunéré. Et Isolde est au camping aussi à Tibiran-Jonac, donc elle est aussi hébergée.
1: D'accord, très bien. Tu as pris tes marques ? Tu as commencé quand le stage ?
5: J'ai commencé mi-mars.
1: Mi-mars.
5: Et ouais, ça se passe très bien.
1: Ça te plaît la région ?
5: Oui, ouais. C'est super beau.
1: Bon, c'est super. Et nous accueillons une autre stagiaire. Alison, c'est ça qu'on dit ?
6: Oui, c'est ça.
1: Oh, je suis bien prononcé ?
6: Oui.
1: Alors, tu es en quelle classe, toi ?
6: Je suis en seconde au lycée Jules Michelet à Lannemezan.
1: D'accord. Et pourquoi ce stage ? Tu le fais où, toi, d'ailleurs, le stage ?
6: Je le fais à la Maison du Savoir.
1: Mmh. Avec Marion ?
6: Oui, principalement, oui.
1: C'est quoi ton rôle ? Qu'est-ce qu'elle te fait faire, Marion, dans ce stage ?
6: Mais
1: tu es là pour observer aussi, non ?
6: Oui, normalement, c'est un stage d'observation, oui. Mais oui, ben voilà, du coup, je vais passer un peu avec toutes les personnes de la Maison du Savoir pour découvrir les différents métiers.
1: Et donc aujourd'hui, tu te retrouves sur Radio Coteau, c'est pas mal quand même.
6: Ah oui, oui.
1: C'est une expérience.
6: Exactement.
1: Tu sais ce que tu vas faire plus tard ou pas ?
6: Non, pas du tout.
1: Pas du tout ? T'as aucune idée ? Et en plus, vous vous retrouvez donc toutes les deux, stagiaires en seconde, elles se sont mises à côté en plus. C'est la solidarité des stagiaires de seconde. Alors, Festival Pyrénées Naissance, Héloïse, c'est une première édition. Donc, est-ce qu'on peut revenir sur la genèse de ce festival? Comment est née l'idée? Qui en est l'instigatrice ou l'instigateur? J'en sais rien.
3: L'idée, ça vient de la communauté, du service tourisme, de la communauté de communes, de créer un événement un peu plus grand que les années passées. Et on est arrivé assez vite sur l'idée de créer... un festival pour lancer et créer du lien. C'est arrivé assez vite. Il a fallu définir une date, etc. Et après, nous avons trouvé le nom et commencé à tout contacter. Il y a la scène...
1: Le nom, il est arrivé assez rapidement, quoi. Ça a été du brainstorming.
3: On a brainstormé. Il y a eu plusieurs noms. Donc voilà, on est toute une équipe, donc on n'était pas toujours d'accord. C'est l'avantage, enfin c'est l'inconvénient d'être en collectivité, mais on s'est tous mis d'accord sur le Pyrénées Naissance Festival.
1: Ouais, c'est un joli nom, moi je trouve.
3: Qui parle, voilà, qui fédère au niveau des montagnes, voilà, ça rassemble. Et les sens, voilà, c'est assez. Il y a plusieurs sens dans ce Pyrénées Naissance. Voilà, on entend plusieurs choses.
1: Vous allez envoyer du son des sources.
3: On y avait pensé et on est revenu sur le son des sources, ça faisait partie des noms, et on est revenu sur Pyrénées Naissance.
1: Est-ce que vous travaillez avec la Maison du Savoir, enfin, c'est un des partenaires, je suppose, c'est ça?
3: On a pas mal réfléchi à qu'est-ce qu'on voulait faire comme événement, et on a quand même une structure culturelle, un lieu qui permet d'accueillir pas mal de gens, d'être équipé. Voilà, c'est un bon équipement pour accueillir beaucoup de personnes. On est vite venu les voir. Et vite, ils ont tout de suite accepté. Donc, merci d'accepter ce premier événement. Et donc, c'est un joli partenariat pour cette première édition.
1: Oui, moi, je pense que vous êtes bien tombé. Héloïse, ça fait longtemps que tu travailles au sein de cette communauté de communes?
3: Ça va faire 7 ans.
1: 7 ans?
3: Voilà. Oui, oui.
1: Et tu es originaire de là ou pas du tout?
3: Pas du tout. Du coup, j'ai fait un tour de France avant d'arriver au lac de la Gimone au début. C'est par là que je suis arrivée.
1: Ici?
3: Et ensuite, oui, ici, juste à côté.
1: Incroyable.
3: Et ensuite, je voyais cette chaîne des Pyrénées. Et j'ai découvert les associations locales. Et je ne suis plus jamais partie. Et voilà, même je travaille maintenant.
4: Et ça a pris tout son sens.
3: Ça a pris beaucoup de sens, cette histoire.
1: On va être dans les jeux de mots aujourd'hui. Ça va être bon. Si on devait présenter la communauté des communes Nest, c'est comment ça s'appelle, c'est ça, non?
3: Nest-Barousse,
1: c'est une grande communauté des communes.
3: Petit territoire des grandes aventures. Voilà, c'est un peu le slogan pour l'office de tourisme. Il y a 43 communes, donc sur la vallée de la Barousse et la vallée de la Basse-Nest, du Nestos, 7500 habitants. Mm-hmm. Donc c'est un petit territoire où il se passe beaucoup, beaucoup de choses.
1: Oui.
3: Très, très dynamique.
1: Bah déjà, avec la Maison du Savoir, il y a quand même pas mal d'événements qui s'y passent. Et ce genre de festival n'existait pas dans votre territoire, alors?
3: Il y a déjà pas mal d'autres activités, beaucoup d'acteurs culturels. Et l'idée pour nous, c'était de développer l'événementiel, en fait. Donc, c'est pour ça qu'on est arrivé sur cette idée plutôt de festival. Donc, on participe à cette longue activité festivalesque. Et voilà. Et ça crée du lien aussi.
1: Ouais.
3: Et l'idée était de créer du lien encore plus entre les acteurs culturels. Et ça, voilà, ça, c'est très intéressant à faire.
1: Marion, quand on vous a proposé ce festival, bon, l'équipe de la communauté de communes a dû venir vous voir.
4: Oui, tout à fait.
1: Alors, quelle a été votre première réaction?
4: Au début, on a dit non, on n'est pas intéressé. Non, pas du tout. On a dit tout de suite qu'on était partant. Ça nous fait toujours... Nous, c'est des événements qu'on n'organise pas du tout de cette ampleur. On est beaucoup sur du one-shot. On est sur 2 à 3 spectacles par mois. Mais l'organisation d'un festival, on a été preneurs parce que ça faisait sens quand même d'accueillir cet événement qui a pour projet de valoriser tout ce qui se passe en culture, que ce soit en Est-Barousse mais ailleurs aussi, et nous ça fait aussi écho à ce qu'on veut faire avec la Maison du Savoir. Donc au contraire, on a dit oui évidemment, et travailler avec Héloïse et Isolde, c'est un plaisir.
1: Ah, et mais il y a eu dans l'histoire des grands moments.
4: Tout à fait.
1: Moi,
4: il y a eu des
1: festivals
4: importants. Il y a Saute-Mouton qui a organisé quand même des gros événements à la Maison du Savoir
1: avec des sacrés artistes qui sont venus
4: complètement.
1: Ouais.
4: Là, c'est peut-être le retour hein, d'aussi gros événements.
1: J'espère en tout cas. J'espère que le public sera au moins au rendez-vous. Isolde, quel a été ton rôle, toi, au sein de l'organisation de ce festival ou de la communication autour de ce festival ?
5: Eh ben, beaucoup de petites, enfin beaucoup de tâches différentes. Bah oui, comme tu l'as dit, de la communication. En ce moment, je m'occupe du planning des bénévoles, par exemple, de l'organisation de.
1: Vous êtes encore à la recherche ?
5: Non, non ça, justement, ça va. C'est bon, on a assez de bénévoles, on est très contents d'avoir trouvé le nombre qu'il nous fallait. Et voilà, après de l'organisation vraiment pratico-pratique. Et voilà.
1: Et alors, je suppose que cette idée de festival est née il y a quand même assez longtemps, parce que ça prend du temps d'organiser, de contacter les artistes. Ça a été un long travail ?
3: Oui, puis c'est un travail... d'une communauté de communes, du coup il y a les élus, donc ça fait un an et demi que l'idée est née. Le temps que tout le monde se mette d'accord, c'est assez long, et mais voilà, du coup là ça y est, ça fait un an et demi que l'idée est née.
1: Et qui c'est qui faisait les propositions des artistes hein? Vous êtes organisé en commission, je sais pas, non?
3: Il y a eu beaucoup d'élus ou de personnes me donnaient des noms en fait, et j'ai fait tout un travail voilà, de récolte d'informations, et après les élus se sont retrouvés et ont choisi entre eux quels artistes ils pensaient voir voilà, pour cette première édition voilà, qui serait amenée à être reconduite. Donc on a déjà des idées pour les suivantes, prochaines, et voilà.
1: Ouais. Alors ce que vous avez choisi, c'est de mélanger un peu les artistes connus avec les amateurs, enfin, les artistes locaux même.
3: Oui c'est ça, c'est scène nationale et scène locale, c'était... un peu l'idée. Donc là, il y a Kali qui vient de la scène nationale. Donc on est super contents.
1: Mais pour une première édition, c'est quand même pas mal. Hein. Elle nous le dit tout simplement, comme ça. Après, bon, c'est vrai que Kali, il aime jouer, il aime être sur scène, il aime les festivals.
3: Il a une présence scénique assez partout, apparemment. Ouais. Du coup, il nous tarde de l'accueillir. Un autre groupe incroyable, explosif, c'est LGMX, qui viennent d'autres montagnes. Ils sont de l'Est, voilà, plutôt des Alpes. Donc eux, c'est un brass band moderne, électro, voilà, ultra puissant, que des cuivres. Du coup, pareil, eux, ils nous tardent aussi de les accueillir. Et tous les autres artistes aussi derrière, puisqu'il y a...
1: Mais on donnera le détail, on va faire dans l'ordre chronologique, on va présenter vraiment dans le détail ce programme. Je vous propose une première respiration musicale. On l'a évoqué, on va écouter Kali.

0: Héloïse, Marion, ça me tarde de vous voir devant la scène.
1: Et nous, on a hâte de t'y voir aussi, Patrick. Ah ouais.
0: Rien que pendant la pause musicale, ça s'excite énormément. Alors, on est toujours avec une partie de l'équipe qui organise la première édition du festival Pyrénées Essence à Saint-Laurent-de-Nest, au Centre culturel Maison du Savoir. Un mot sur l'affiche, qui l'a réalisée ? C'est un travail commun ?
2: C'est pareil, tout est très collectif chez nous. Du coup, plein d'idées sont venues. On a choisi un cerf ensemble qui pouvait parler à Haut-de-Vallée, un espèce d'animal totem pour ce premier festival. Et on a donc, voilà, ça c'était un travail plutôt des filles de l'office de tourisme. Et on a travaillé avec le CETIR, qui a une équipe de graphistes.
0: Ouais.
2: Du coup, ensemble, on a réussi à faire cette affiche.
0: Un beau cerf rocker.
2: C'est ça.
0: Ça deviendra peut-être le logo ou l'emblème du festival ?
2: Peut-être.
0: Peut-être.
2: Peut-être.
0: Bien, alors là, les dates, c'est le 4 et 5 juillet. Vous vous êtes mis d'accord rapidement sur la date ? C'était une évidence de le faire là ou...
2: Pas du tout.
0: Pas du tout.
2: Tout a été aussi plus ou moins lancé. Ça a été décalé plusieurs fois. On est parti sur cette première date, voilà, au bout d'un moment. Et pour lancer ce premier événement, il fallait, voilà, puisque ça faisait quand même un an et demi, et voilà, on est parti sur cette date pour la première année.
0: Bah, de toute façon, on essaye de voir qu'il n'y ait pas trop de concurrence, mais bon, pendant l'été, il y a des trucs partout, donc il faut prendre une décision. C'est ça.
2: Ouais. Il fallait partir pour cette première et voir comment.
0: Marion, tu te souviens les gros moments, les gros festivals à la Maison du Savoir ? C'était quelle période ? C'était en septembre ?
1: J'avoue que je ne sais pas du tout parce que j'étais pas là à ce moment-là.
0: Ah, pardon, Marion. Bon, j'ai l'impression que tu étais toujours là. Alors, on va, si vous voulez bien, détailler un peu ce programme, donc sur 2 jours. Avec le dimanche, ce sera plutôt une journée consacrée aux familles, c'est ça ?
2: Ouverte à tous,
0: ouais.
2: C'est gratuit,
0: ouais.
2: Et du coup c'est pour tous les publics, voilà, donc c'est en journée, ça ouvrira à partir de midi jusqu'à 19h. On a la chance d'accueillir, donc sur les 2 jours, c'est les 2 DJ Jazz El Chataz et Agathe The Power qui sont des Hautes-Pyrénées. Il y aura le spectacle des écoles de musique de Lourbarousse et de Saint-Laurent-de-Nest, donc ça on est hyper content aussi en début d'après-midi. Voilà, un spectacle de l'association Dance Arcana, de danse africaine.
0: Mmh. C'est une association locale aussi ?
2: Et ils sont de Saint-Laurent-de-Nest et ils ont l'habitude de venir. En fait, on a essayé de participer aux actions que propose la commune de Saint-Laurent-de-Nest. Et en général, ils ont une fête où ils invitent les écoles de musique et l'association Dance Arcana. Donc on n'est pas parti de rien non plus pour essayer de pas, de bien s'intégrer déjà dans l'existant.
0: Il y aura une représentation du groupe de la résidence musique de la CGEAC, Marion.
1: Oui, c'est ça, mais je peux expliquer ce que c'est ces termes qu'on ne comprend pas.
0: Oui, oui, merci.
1: Parce que je suis aussi là avec une deuxième casquette. En plus de mon travail à la Maison du Savoir, je travaille à la communauté de communes Nest-Barousse aussi sur un petit contrat qui me permet de coordonner la CGEAC Nest-Barousse. Donc CGEAC, ça veut dire Convention Généralisée d'Éducation Artistique et Culturelle. Il faut dire que la communauté de communes n'a pas la compétence culture, mais qu'elle a quand même une forte volonté d'organiser des événements culturels. C'est en ce sens que Pyrénées Essence voit le jour, mais c'est aussi en ce sens qu'elle a signé avec la DRAC Occitanie une convention généralisée d'éducation artistique et culturelle qui nous permet d'accueillir cette année 25-26 une résidence musique. Et donc, on a sélectionné le duo Voki qui vient 5 semaines en Est-Barousse à la rencontre des enfants, des écoles et des temps extrascolaires et aussi des PAD. Et qui, avec eux, construit un projet musical autour des oiseaux de Nest-Barousse.
0: Mmh.
1: Et donc, ils vont pouvoir se représenter le dimanche 5 juillet lors du festival Pyrénées Essence.
0: Tu peux expliquer ce travail autour des oiseaux ?
1: En fait, les musiciens, donc le duo Voki, c'est Lucille et Maëva.
0: Ouais.
1: Elles sont elles-mêmes harpistes et oboïstes. Et elles aiment travailler sur de l'improvisation musicale avec leurs instruments. Donc c'est un peu ce projet qu'elles mènent avec les enfants. Elles sont parties d'abord de création d'improvisation, puis ils sont allés avec les enfants en extérieur, dans nos vallées de la Neste et de la Barousse pour aller écouter les oiseaux. À partir de ces écoutes, les enfants ont choisi par groupe de 10 un oiseau. Ils ont écrit des poèmes avec leurs enseignantes ou leurs animatrices ou animateurs. Et de ces poèmes sont créés des compositions musicales.
0: Ah oui, d'accord.
1: Avec Maëva et Lucille, donc avec la harpe et le hautbois, mais également avec plein de petits instruments qui ont été fabriqués en Est-Barousse. On a des céramistes de Nestier qui ont créé plein d'instruments, des petites flûtes, des petits hautbois, et c'est génial. On a le Fab Lab, qui est de la communauté de communes aussi, qui a construit, bah, pareil, d'autres instruments en construction 3D, en impression 3D. Et donc, avec toute cette matière d'instruments, les enfants font une composition musicale.
0: C'est un véritable orchestre.
1: Complètement.
0: Il y a eu des répétitions, je ne sais pas, où il y a beaucoup d'impro.
1: Il y a encore des répétitions. Non, il y a pas mal de répétitions. Les filles étaient là, interviennent depuis le mois de mars dans les écoles et avec les autres groupes. Et elles reviennent la dernière semaine de juin et la première semaine de juillet, où il y aura encore deux répétitions par groupe. Et le jeudi 2 juillet, on fait la répétition générale avec tout le monde.
0: Pourquoi tu ne me les as pas emmenées?
1: Enfin, je pouvais pas, il aurait fallu louer un bus, là, ça aurait été trop compliqué.
0: Non, mais déjà les deux,
1: le duo Voki, j'aurais adoré, mais en fait, elles sont à Paris, elles ne viennent que 5 semaines dans l'année, et là, c'est une semaine où elles sont.
0: Je comprends. Ben, un beau projet, en tout cas, c'est super. Hein.
1: C'est un très beau projet. Les filles ont fait en plus des concerts au mois de mai, je me permets d'en parler, parce que c'était des moments extraordinaires. Elles ont fait un concert au camping de Tibérien-Jonac et un concert dans la bergerie de Denis Sost à Sost. Donc, on avait la harpe, le hautbois devant les vaches et les brebis, et on a vécu un moment assez incroyable.
0: Les enfants, par rapport à ces instruments, ils sont quand même un peu spéciaux, ces instruments-là.
1: Les enfants découvrent et en fait sont agréablement surpris.
0: Oh, c'est magnifique. Vous avez toujours des super projets. Hein. Bravo. Donc, on les entendra, on les verra, on les entendra.
1: Oui, on les verra. Il faut venir les découvrir justement le dimanche.
0: Dans le dimanche. Autre chose le dimanche, Héloïse ?
2: Oui, on est super content d'accueillir Thomas de la compagnie Être Heureux qui propose un spectacle « Sans vous, je pourrais pas ». C'est tout public, donc là aussi, voilà, c'est gratuit, c'est frais, c'est participatif et faut venir le voir. Ce sera un super spectacle.
0: C'est l'objectif du festival, Être Heureux, de toute façon.
2: Oui, ouais, c'est assez joyeux.
0: Vous avez bien trouvé le spectacle. C'est des artistes que vous connaissez, vous travaillez en réseau ou vous êtes allé les chercher, les compagnies, les musiciens?
2: On a fait appel à beaucoup de personnes pour essayer de dynamiser et avoir plein d'infos. Et c'est le choix après qui, au fur et à mesure, l'étau se resserrait pour cette première édition. Et Thomas de la compagnie Être Heureux est déjà passé dans le coin, donc il était passé pas très loin d'ici, même à Anner, il y a quelques années, et le revoilà avec le spectacle pour ceux qui n'ont pas pu le voir à ce moment-là.
0: Anner fait partie de la communauté des communes ?
2: Oui, bien sûr.
0: Chapeau. Il se passe des choses là-bas.
1: On a beaucoup de chance, c'est un beau territoire.
0: Ouais, c'est clair. Le dimanche, c'est ouvert de 11h à 17h. Je suppose qu'on pourra se restaurer sur place.
2: C'est ouvert jusqu'à 19h. Il y aura des food trucks de qualité tout le week-end. Il y aura. Et le dimanche, il y aura aussi un espace jeu en plus avec la caisse à jouer et de la musique. Et ce sera.
0: C'est quoi la caisse à jouer ? C'est une association ?
2: Non. C'est un dispositif, fait, c'est une ludothèque mobile. Et du coup, elle se déplace sur des événements. C'est avec la communauté de communes aussi. Et,
0: Vous avez pensé à tout.
2: On est pas mal équipés. Du coup, c'est chouette de pouvoir
0: proposer. On peut détailler la cuisine que proposent les food trucks ou pas ? Il y en a pour tous les goûts ?
2: Il y en a pour tous les goûts. Le dimanche, il y aura le food truck Star Crêpe. Qui propose des crêpes. Oui. C'est des crêpes végétariennes, très gourmandes. Et il y aura une autre personne qui proposera des sandwichs avec un peu plus de viande. Il y aura deux possibilités. Et le samedi, il y aura trois food trucks avec toujours Star Crêpe et la Carlo Dello aussi. Donc ce sont des produits locaux et frais. Et le fish and chips qui est beaucoup sur le territoire. Et voilà.
0: Vous avez réfléchi peut-être à un moment donné de faire un repas, d'organiser un repas ou pas ? Ou c'était trop compliqué pour...
2: On a réfléchi puisqu'il y a le restaurant qui va bientôt ouvrir. Il y a un restaurant à la maison, au centre culturel qui devrait bientôt ouvrir. Donc il ne sera pas là début juillet.
0: Et où c'est qu'il ouvre ce restaurant ?
1: dans le hall du centre culturel.
0: Ah oui, carrément.
1: Elle est actuellement encore en travaux, ouais. Mais bientôt, la cuisine est terminée déjà, et bientôt, tous les travaux seront finis et permettront à un restaurateur ou une restauratrice de s'installer.
0: Donc, c'est des gérants qui viennent un peu dans
1: ouais,
0: cette idée-là,
1: ouais. Et l'appel à candidature est toujours ouvert s'il y a ouais. des gens qui veulent postuler.
0: Vous avez déjà eu des propositions ?
1: Oui, ouais. Je crois qu'il y a déjà des dossiers qui ont été reçus, mais c'est la mairie de Saint-Laurent qui est en charge.
0: Et quel sera le nom de ce nouveau restaurant ?
1: Ah, ça, on a hâte de le savoir.
0: Ah, vous le savez pas ?
1: Et non, parce que ce sera la personne aussi qui oui, va postuler ouais. qui va ouais. pouvoir proposer son nom.
0: Il y aura sens dedans.
1: Ou maison.
0: Maison aussi, ouais. La maison du sens, la maison des sens. On revient à ce beau festival, à cette première édition. Et on a parlé de Khalil LGMX. Comment ça va s'organiser le samedi ?
2: Le samedi, c'est l'ouverture des portes à 18h. La soirée, c'est l'entrée, c'est 25 euros, juste je le précise.
0: Ah
2: c'est
0: oui.
2: 25 euros et 20 euros pour les enfants jusqu'à 14 ans. Et il y a pour les habitants de la Neste Barousse, puisque c'est un événement aux couleurs qui se veut aux couleurs de la Neste Barousse, les entrées sont à 20 euros. Mmh. Ouais. Et ils peuvent nous contacter. Voilà,
0: c'est le moment d'acheter une maison là-bas.
2: Il se passe plein de choses, venez.
0: Et oui, comme ça, on paye 20 euros au lieu de 25.
2: Et on a la chance que les concerts commencent à 19h.
0: Ouais.
2: Et on a la chance parce que toutes les chorales de la Neste Barousse ont répondu présentes pour participer, faire l'ouverture du festival.
0: Ça va être incroyable.
2: Oui, on est content. En plus, ils se voient là bientôt. Donc, ça crée du lien même entre chorales, voilà, voir qui fait quoi. Donc, on est super content de les accueillir et qu'ils aient répondu présent. On a la chance aussi après, pour l'interplateau, il y a la fanfare, les brasseurs de son, qui sont de Lannemezan et des alentours. Et eux, ils seront dans l'espace ouvert à tous, en fait. Donc, ce sera une prestation. Enfin, c'est gratuit. C'est ouvert vraiment à tous. Ce sera sur le parvis.
0: Ils ont leur petite réputation, hein, les brasseurs de son, hein, déjà.
2: Ah oui.
0: Oui, voilà, oui, on les connaît ici aussi.
1: Ils sont déjà passés à la radio.
0: Non, pas à la radio, mais bon, ils ont déjà joué dans d'autres événements, même par ici. Hein.
2: C'est ça. Ouais, ouais. Du coup, c'est assez local aussi.
0: Ils sont passés à la radio.
1: Ah, mais tout le monde vient te voir, Patrick, donc
0: oui.
1: On ne sait plus.
0: Bon, c'est vrai, tu as raison.
2: Après, donc, Khali et son bande. Voilà, donc il a choisi une belle bande de musiciens pour l'accompagner. LGMX, comme je disais tout à l'heure, les brass bands qui vont aussi mettre le feu au centre culturel. Et on terminera avec Agathe The Power et Jazz El Chataz pour clôturer dans une ambiance 100% vinyle.
0: Ouais,
2: voilà,
0: j'adore.
2: On est super contents.
0: Concrètement, ça se passe où, à l'intérieur ou à l'extérieur ?
2: Tous les concerts sont à l'intérieur le samedi. Sauf les brasseurs de son qui seront à l'extérieur voilà, pour faire profiter un maximum de personnes.
0: Combien de places il y a ? C'est quoi la jauge ? Tu sais ?
1: Alors la jauge debout, parce que là les gradins seront repliés, c'est 600.
0: 600 personnes.
1: Tout à fait.
0: Et vous avez eu un doute de le faire à l'extérieur ou pas du tout ?
2: Si, parce que les élus se sont sentis assez investis dans le projet, donc ils nous ont proposé de mettre une scène à l'extérieur, etc. Plus tard, peut-être. Là.
0: Mais 600 personnes, c'est un peu juste, non ? Khali, il bouge du monde, quand même. Vous n'avez pas peur d'être vite complet ?
1: Non, c'est déjà super si on réunit 600 personnes et ça sera bien pour faire la fête. Après, ça fait beaucoup de place, quand même.
0: Ouais, ouais. Oui, je suis dublié.
2: On verra pour les années prochaines. On verra
0: ouais. Ça,
2: voilà.
0: Ben, déjà, c'est bien si c'est rempli pour une première édition. Évidemment, c'est super. Ouais.
2: C'est ça.
0: Je crois qu'on a été à peu près complet. Est-ce que vous voudriez rajouter quelque chose sur le festival ou sur la Maison du Savoir ou la communauté des communes ? J'en sais rien. Si les stagiaires veulent intervenir, c'est le moment. Non, toi, tu es en observation. Hein ? Tu observes bien. Tu écoutes aussi. Hein ? Hein ? Alison, tu écoutes bien. Hein ?
3: Oui.
0: Faustine aussi ? Mais justement, ce genre de festival, ça vous plairait d'y assister, d'y aller ?
3: Ben oui, ça peut être très intéressant parce que c'est pas de la musique que j'écoute tous les jours.
0: Ah.
3: Donc ça peut permettre de découvrir un nouveau style musical.
0: T'écoutes quoi comme musique, hein, plutôt ?

0: J'écoute un peu de tout aussi,
1: ouais.
0: Mais pas tellement de ce qui
1: passe là. Ça te tarde d'assister au festival ?
0: Oui, beaucoup.
1: Bah évidemment, ouais. t'es en tant qu'organisateur, tu vas travailler, je suppose, pendant le festival.
0: Et j'ai envie de voir l'accomplissement aussi de tout le travail qu'on a fait dessus, donc voilà.
1: Ouais. Alors dans ce travail, il y a aussi l'accompagnement des artistes. Quand ils arrivent, il faut les loger, il faut s'occuper d'eux. Il y a des gens qui sont...
2: Qui vont faire ce
1: travail-là.
2: Ah, on est dessus.
1: Tout le monde se partage un peu le travail.
2: Bah, c'est vrai qu'il y a pas mal Isolde et moi dessus. Mmh. Mais donc, on leur a fait un petit livret pour les accueillir. On a trouvé des super logements.
1: Ouais.
2: Parce que pour les équipes techniques aussi. Voilà, on a pris pour tout ce qui est catering. On travaille avec quelqu'un qui travaille qu'avec des produits frais aussi. Voilà, il y a tout ce travail qui est assez... qui est assez chouette de faire du lien avec tous les acteurs locaux.
1: Pour le son, pour la scène, vous travaillez avec qui ?
2: Du coup, Laurent, bien sûr, qui est le régisseur du centre culturel. Et on travaille avec Ace Event aussi, qui sont à Pau, qui viennent pour renforcer toute la technique de la scène.
1: Mmh. Bon, mais ça vous tarde, j'ai l'impression.
3: Oui.
1: Ouais.
3: Ça arrive bientôt, c'est dans 3 semaines. Donc
1: ben oui, c'est hyper. Alors, comment on fait pour réserver ? Parce qu'il vaut mieux réserver sa place, qu'il n'y a que 600 places. Donc, comment on fait ?
2: Si vous tapez Pierre Renaissance Festival sur Internet, vous trouverez vite des liens, que ce soit sur Instagram, Facebook ou sur notre site Internet de l'Office de Tourisme Nest-Barousse. Mm-hmm. Il y a des liens pour réserver en ligne. Et si jamais, vous pouvez aussi nous appeler à l'Office de Tourisme Nest-Barousse ou nous envoyer un petit mail. Voilà, vous trouverez tous les contacts très facilement. On ressort vraiment, on ressort là, actuellement.
1: Et alors, Héloïse, en fait, toi, tu es arrivée dans la région par le lac de la Gimone. C'est la boucle est bouclée, puisque tu reviens à Radio Coteau à côté du lac de la Gimone. C'est incroyable.
2: Ça m'a fait plaisir de revoir le lac. Oui, c'était chouette. Ouais.
1: Bon, ben, j'espère en tout cas que le public sera au rendez-vous. C'est les 4 et 5 juillet. Ça s'appelle le Festival Pyrénées Essence. Et c'est à la Maison du Savoir, à Saint-Laurent-de-Nest. Il y a des actus à la Maison du Savoir ? Prochainement, il y a des choses.
3: Oui, on a une petite actu quand même, parce que cette année, on a 30 ans. La Maison du Savoir fête ses 30 ans.
1: Vous ne les faites pas.
3: Moi aussi, je vais fêter mes 30 ans cette année.
1: C'est
3: en même temps que la Maison du Savoir. Non, mais oui, on a sorti notre nouvelle brochure et notre nouvelle programmation là, de juillet à décembre. Donc, pareil, tout est sur notre site internet et nos nouvelles brochures. Et on va essayer de faire le plus de choses possible pour ces 30 ans.
1: Mais est-ce qu'il va y avoir un événement particulier pour l'anniversaire ou pas ?
3: Alors, on fait... Notre objectif, c'était de faire 30 choses.
1: Ah ouais, tout au long de...
3: Mais du coup, on s'y est tellement pris au jeu qu'on en fait 32.
1: D'accord.
3: Mais bon, on va faire une ouverture de saison le 25 septembre avec un spectacle, un pot offert par la mairie où on essaiera de faire des animations spéciales pour les 30 ans. Là.
1: Est-ce que vous ne viendriez pas début septembre pour fêter les 30 ans à Radio Coteau, toute l'équipe que je n'ai jamais eue ensemble ?
3: Mais pourquoi pas, je vais en parler à mes collègues, mais c'est une bonne idée.
1: Évidemment que c'est une bonne idée.
3: Tu seras ravie de rencontrer Juliette, Laurent et Gisèle en plus, je pense.
1: Mais Juliette, je la connais.
3: Oui.
1: Oui, oui. Elle était venue, je crois, Juliette, une fois.
3: C'est possible.
1: Au début qu'elle avait commencé. Ouais, ouais, je pense, ouais. Mais après, oui, ça serait bien, c'est l'occasion.
3: C'est
1: Venez.
3: Une très bonne idée.
1: Voilà.
3: On prend note.
1: Héloïse ? Tu Merci. Reviens quand tu veux.
2: Merci beaucoup.
1: S'il y aura d'autres sympa. Événements, de toute façon.
2: Oui, sûrement. Il y en a, on en organise pas mal, du coup, voilà. Oui.
1: Alison, Isolde, bon stage. Hein.
0: Merci.
1: Et puis, bon vent pour la suite. J'espère,
0: oui,
1: en tout cas.
0: Beaucoup.
1: Après le master, tu fais quoi ? Tu m'as
0: Je
1: pas
0: sais
1: dit.
0: Pas.
1: Tu sais pas encore, oui. Et puis, Faustine, toi, tu restes avec moi. On se quitte en musique avec le groupe LGMX, c'est ça ? Vous me dites le nom de la chanson ?
2: Gopnik.
1: Bravo, bravo, bravo.

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1: Bonjour et bienvenue sur les ondes de Radio Coteau. Je vous rappelle quand même nos fréquences, 97.7, 104.5, et vous pouvez nous écouter par le biais de notre site internet www.radiocoteau.com. Aujourd'hui, il s'agit d'une émission un peu spéciale. C'est grâce à Christine que j'avais reçue il y a quelques mois. Bonjour Christine déjà.
2: Bonjour Patrick.
1: Comment ça va ?
2: Très très bien.
1: Alors Christine, tu m'as envoyé un email pour me proposer une émission où on va lire des textes aussi. C'est autour de la sortie d'un livre collectif. Et dans ton mail, tu me précisais que ce livre était édité sur une maison d'édition qui s'appelle Coco & Co. Et nous avons la chance d'avoir la fondatrice de cette maison d'édition avec nous. Bonjour Claudine.
3: Bonjour Patrick.
1: Comment ça va ?
3: Hey, ça va.
1: Ça va bien ?
3: Bien.
1: Bon, super. Alors après, on reviendra bien entendu sur l'histoire de cette maison d'édition et de ce livre collectif. Et Christine a décidé aussi de venir accompagner d'une des auteurs ou autrices, je ne sais pas comment on dit, qui a participé à cette œuvre collective. Bonjour Vanessa.
4: Bonjour Patrick.
1: Comment ça va ?
4: Ça va bien.
1: Bon, vous avez l'air d'être détendu, tout est parfait, tout est impeccable pour démarrer cette émission. Alors, peut-être Christine, on rappelle que tu étais venue pour un autre ouvrage, c'était l'ouvrage de Marc Bourse, et on avait profité pour en lire quelques extraits à l'antenne, hein, c'était ça ?
2: Tout à fait, et l'idée d'aujourd'hui c'est la même chose.
1: C'est la même chose.
2: Il y a 11 auteurs en fait dans le livre collectif, je ne pouvais pas lire un extrait des 11 auteurs, mais par contre j'ai choisi 6 auteurs, 6 autrices, c'est vrai qu'on ne sait jamais comment on dit, donc voilà que je vais lire en 3 fois pendant l'émission.
1: Bon, on écoutera ça. Il y aura aussi des pauses musicales que vous avez déjà choisies. Donc, on aura droit à des classiques, hein, avec Édith Piaf et Jean Ferrat. Alors, si vous le voulez bien, je vais quand même donner la parole à Claudine. Alors, je précise votre nom de famille, c'est Claudine Defeuillet. Vous êtes donc fondatrice de cette maison d'édition que vous avez appelée Coco & Co. Je ne vais pas vous demander pourquoi, vu votre prénom, tout le monde aura compris. Mais peut-être avant de nous parler de la création de cette maison d'édition, est-ce que vous pouvez vous présenter, nous dire quel a été votre parcours ?
3: Alors, moi je suis Claudine Defeuillet, je suis créatrice de livres. Alors, qu'est-ce que ça veut dire ? Ça veut dire simplement que vous, de votre côté, vous avez des textes, et moi je les prends et j'en fais des livres. C'est devenu en fait un grand plaisir. J'ai toujours fait des livres en fait. J'ai travaillé plus de 30 ans en maison d'édition jeunesse, sur Toulouse, les éditions Milan. Et un jour, je me suis dit, mais toutes ces personnes qui rêvent d'écrire leurs livres...
1: Et d'être lues, peut-être aussi.
3: Et d'être lues. Je dois être là pour elles. Et du coup, j'ai commencé à faire un livre, 2 livres, 10 livres. Aujourd'hui, il y en a plus de 30. Et ce sont très souvent des histoires de vie. Des histoires qui font que chaque personne, en fait, elle donne le pourquoi de son moment. Et elle partage, en fait, toutes les clés de la réussite vers le bonheur. Mmh. Pour moi, voilà, c'est des livres positifs, c'est des livres engageants, c'est des livres qui sont là pour le bien-être de chacun.
1: Ça a été facile de débuter ? Vous avez été assez sollicité rapidement ?
3: Je ne m'en souviens pas. Ouais. Je pense que ça a toujours été assez simple, en fait, d'aller dans ce domaine-là. Parce que le livre, il appelle. Et quand il appelle, les gens arrivent assez facilement. Parce que je m'aperçois qu'énormément de personnes ont ce rêve. Mmh. Le rêve d'écrire, c'est énorme. Et peu se laissent le droit de le faire. Moi, je les invite tous à passer outre et à avoir le courage.
1: Et vous êtes là pour
3: faire ça.
1: Vous êtes là pour les accompagner. Vous, personnellement, vous écrivez aussi ?
3: Alors, j'écris des livres aussi, qui sont tous dans le bien-être. Moi, j'aime le lâcher-prise, la gratitude, j'aime le bonheur. Tous ces mots qui font qu'aujourd'hui, moi, je suis quelqu'un de positif, je suis heureuse. J'ai pas besoin de grand-chose pour être bien. Et j'espère que ça peut être valable pour beaucoup de gens.
1: Alors, il y a des maisons d'édition qui sont spécialisées dans le roman, dans le thriller, dans le polar. Qu'est-ce que vous direz pour Coco & Co Édition ? Plutôt la vie ?
3: La vie.
1: Témoignage ?
3: La vie, le témoignage, l'espoir. Pour moi, c'est un fil rouge qui amène toujours vers le bonheur. Hein. Je le redis, mais je crois qu'aujourd'hui, on a ce devoir, en fait, de partager justement le bonheur.
1: Alors, vous êtes présent ici parce qu'est sorti récemment un ouvrage collectif. On dit ça comme ça.
3: Enfin, oui.
1: C'est vous qui avez eu cette idée ?
3: J'adore les livres collectifs, en fait. J'adore ça.
1: Mais c'est pas fréquent, quand même. Enfin, moi, je connais des recueils de poèmes ou des choses comme ça, mais des œuvres collectives de témoignages, c'est assez rare, non ?
3: Moi, c'est une idée qui m'est venue très facilement. Parce qu'il y a des personnes pour qui faire un livre en entier, c'est compliqué. Mais par contre, participer avec une partie d'un livre collectif, c'est facile. Mmh. Et elles vont y venir, voilà, d'une façon plus aisée. Donc, pour moi, c'est plein d'énergie. Les livres collectifs, j'adore ça parce que dedans, il y a plein de choses à picorer. Comme un apéro. Vous pouvez lire l'histoire d'un tel. Chaque univers est différent. Et c'est à partir de là que le lecteur, il va puiser toutes ces choses différentes qui vont faire que le livre, il aura plusieurs saveurs.
1: Chaque auteur est différent, mais il y a quand même un concept qui les réunit, non, un peu ?
3: Il y a un fil rouge,
1: bien sûr. Un fil rouge, oui.
3: Déjà, dans la maquette, chaque auteur a sa mise en page qui suit une ligne directrice. Chaque auteur répond aux mêmes questions et témoigne des mêmes choses. Mmh.
1: Est-ce qu'il y a eu une idée de départ, un déclic ?
3: Le déclic, c'est un jour, je me suis levée, je me suis dit, je vais en tenter un pour voir.
1: Ah oui.
3: Parce que ça faisait un moment que cette histoire de livre collectif me titillait. Et quand j'ai démarré, j'ai vu qu'elles étaient là, ils étaient là. L'envie était présente et il leur manquait juste un petit peu d'aide pour aller jusqu'au bout, parce que pour beaucoup c'est compliqué techniquement souvent, mais dès qu'on leur montre ou qu'on fait pour eux, il n'y a plus de frein.
1: Vous l'avez intitulé Rêve et histoire de nouvelle vie. Mm-hmm. C'était un titre évident pour vous ?
3: Oui. Mm. Oui, parce qu'on rêve d'une nouvelle vie et on a tous des histoires en fait qui vont raconter ça.
1: Alors, c'est bien de vouloir créer un livre collectif, mais il faut les réunir, c'est 11, parce qu'elles sont 11. Alors, 11 femmes, mais il aurait pu y avoir des hommes.
3: Ça aurait pu.
1: Ça aurait pu. Mais là, c'est 11 autrices.
3: C'est 11 femmes qui ont eu le courage de venir. Les hommes ont été un petit peu plus timides sur ce collectif-là. Ils sont présents dans d'autres, mmh. avec beaucoup plus de poésie et d'histoires fictives. Mais pour parler de leur vie, de leur espoir et puis de leur reconversion quelque part, reconstruction, c'est les femmes qui ont été présentes.
1: Alors, puisque Vanessa est avec nous, j'ai envie de lui poser cette question. Comment vous êtes rentrée en contact avec Laurence, ou comment Laurence est rentrée en contact avec vous ? Comment s'est fait peut-être la première rencontre ?
4: Alors, moi, la personne que j'ai connue en premier, c'était Claudine.
1: Oui, plutôt Claudine, pardon.
4: Oui, voilà. Et donc, Claudine, en fait, je connaissais une femme que j'avais beaucoup appréciée, qui s'appelle Sarah, et qui a écrit dans un de ses premiers livres collectifs, qui était...
3: Inspiré un monde meilleur,
4: voilà. Et donc, cette Sarah, que j'aime beaucoup, m'a invitée au lancement du livre. Et puis, j'ai eu le coup de cœur pour Claudine immédiatement, je crois. et donc, on est restés en contact. On se voyait toutes les trois. On s'écrivait. Et puis moi, de par mon métier, je suis beaucoup sur LinkedIn. Mmh. Et donc, Claudine aussi. Et du coup, je la suivais. Puis un jour, je vois un livre qui était sur la poésie. Je me suis dit, oh non, je me retrouve pas là-dedans. Je l'ai proposé à mon mari. Alors, au début, il a dit oui. Puis finalement, non. Et en fin d'année dernière, j'étais en train de bosser sur LinkedIn, de prospecter, et je tombe sur le titre de son nouvel ouvrage, et là je dis waouh, là je crois que c'est mon moment. il faut que j'y aille. Donc je l'ai contacté, j'ai hésité un petit peu, je l'ai contacté et je lui dis à Coco, est-ce que c'est encore temps que je participe? Et elle me dit bah normalement on est complet, on devait être que 10, elle devait être que 10, mais bon, puisque c'est toi, j'accepte une 11e.
1: Alors c'est vous Vanessa la 11e?
4: C'est moi Vanessa la 11e.
1: Est-ce que vous aviez déjà un texte qui était prêt ou vous avez écrit pour ce livre?
4: Alors, j'ai eu un passage de ma vie un peu compliqué il y a 6 ans de ça, un peu compliqué, un petit peu remuant, on va dire. Enfin, je sais pas trop quel mot employer, bref. Et j'avais écrit un peu pour extérioriser tout ce que je pouvais ressentir à l'époque dans un cahier qui m'avait été offert par une personne très chère qui est un peu le héros de ce livre. Et donc j'avais commencé à écrire, donc ça a été ma base de départ. Et puis quand Claudine elle m'a dit par contre là va falloir aller vite etc, parce que les autres elles ont déjà avancé et puis moi avec mon boulot, et puis j'avais décidé que mon mari ne serait pas au courant, je voulais lui faire une surprise parce qu'il m'a beaucoup soutenue pendant cette période compliquée et pour moi c'était un cadeau que je lui faisais. Donc j'ai dû écrire en cachette. Donc pendant 6 mois quasiment, j'écrivais quand il allait à ses cours de théâtre, j'écrivais quand j'étais en déplacement, dans les trains. Des fois il arrivait à la maison, j'étais sur le canapé, je planquais toutes les feuilles sous les coussins. Enfin bon, c'était un sketch, mais je regrette pas de l'avoir fait, même si ça a été dur, surtout dans les dernières semaines, dans la dernière ligne droite. Parce que la réaction qu'il a eue le jour du lancement du livre, il savait même pas.
1: Il a vu apparaître votre nom sur.
4: Non, mais il n'a rien vu. En fait, il a vraiment fallu que Claudine dise bon, alors voilà Katia, voilà Marjorie, puis Vanessa. Puis bon, même Vanessa, il n'a pas tilté, puis il m'a vu me lever. Et là, il m'a regardé avec des yeux incroyables. Et puis,
1: c'est extraordinaire.
4: Voilà.
1: Ça.
4: Et il y avait ma meilleure amie qui fait aussi partie du livre, qui était là. Bon, elle a pleuré. Et puis, mais voilà, c'était un cadeau que je leur faisais à tous les deux. Et puis également à mon papa, qui n'était pas là. Mais en tout cas, voilà. Donc, merci à Claudine pour ce beau cadeau que je leur ai fait et que je me suis fait à moi-même aussi.
1: Et merci pour votre témoignage. Là, vous parlez de pleurs, oui, parce que c'est un livre plein d'espoir et de vie, mais il y a eu des moments où, justement, traversés par toutes ces femmes, quand il y a des moments de souffrance.
4: Oui, moi, je suis passée par un burn-out assez sévère qui a duré presque 2 ans. Donc c'est ma situation professionnelle et surtout mon employeur qui m'a menée à cet état, et puis le fait que de toujours vouloir bien faire, d'aller jusqu'au bout, d'être entière comme on dit, et finalement ce burn-out m'a permis de me poser et de me poser sur mon histoire personnelle, sur ma vie, sur des choses qui... des périodes troubles, troubles dans le sens où... pas clair. j'ai fait quelques démarches et puis je vous raconte pas tout parce qu'il faut garder un peu de suspense.
1: On le découvrira en lisant le livre.
4: Voilà. Mais un jour, par la force des choses, j'ai agi et j'ai découvert des choses sur mon passé qui ont changé toute ma vie. Voilà.
1: Super. Merci Vanessa pour ce témoignage. Oui, on va arriver à la lecture, mais j'ai encore des questions à poser, Christine. On a le temps, Christine.
2: C'est parce que j'aurais pu te lire l'extrait de Vanessa.
1: Ah, on peut le lire maintenant, oui, pourquoi pas, mais évidemment.
2: Tu m'as changé tout le programme,
1: oui,
2: c'est ce que j'adore
1: peu, mais
2: avec
1: oui, mais
2: toi,
1: je
2: en
1: suis,
2: fait, c'est cette spontanéité.
1: Je suis emballée. Alors, on va lire deux extraits, c'est ça?
2: Non, on va lire que l'extrait
1: de Vanessa.
2: Vanessa.
1: Allez.
2: C'est juste parce que je trouve que c'est approprié juste là, maintenant.
1: Ah, c'est superbe, on t'écoute.
2: Vanessa, la résilience et moi. Longtemps, je n'ai pas su ce que signifiait ce mot. J'allais chercher dans le dictionnaire, puis de nouveau, j'en oubliais le sens. C'est seulement pendant mes années de burn-out que j'ai vaguement commencé à assimiler cette définition qui continuait pourtant à résonner comme un gros mot à mes oreilles. J'en ai compris le sens le jour où j'ai vécu le début de cette résilience. Ce fut une libération. Il y a eu plusieurs étapes. Pas à pas, j'ai parcouru ce chemin qui partait d'une petite maison que je dessinais déjà enfant. Une maison carrée avec un toit, une cheminée, deux fenêtres et une porte. Le chemin commençait à cette porte et s'en allait au loin en serpentant. Pour aller où ? J'ai dessiné ce chemin pendant ma seconde psychothérapie. Ma psy m'avait demandé aussi de dessiner ce qui représentait mes racines, ce qui comptait pour moi. J'ai choisi de représenter un arbre. Quand j'étais petite, ma mère m'avait appris à les dessiner. Et très appliquée, je dessinais chaque petite branche et chaque feuille, une à une. Cette fois, mon arbre était différent. C'est sur les racines que je me suis focalisée. Le temps avait fait son œuvre, et la vie aussi.
1: J'ai une petite question. Merci Christine, merci infiniment. Quand on entend son texte, là, lu par Christine, c'est quoi la sensation ?
4: Bah, c'est émouvant, là. J'ai les larmes aux yeux, j'avoue que... En fait, j'ai lu le livre avec grande difficulté. Et je l'ai fini la semaine dernière seulement, mais je n'ai pas lu ma partie.
1: C'est encore difficile pour vous ?
4: Oui.
1: Et le fait de l'entendre ?
4: Déjà, je remercie Christine, parce que Christine, c'est une rencontre incroyable qu'on ne va pas détailler ici.
1: Pour moi aussi, ça a été une rencontre incroyable.
4: c'est toute une histoire d'emails tombés dans les oubliettes, retrouvés 3 mois après, et puis ensuite encore 1 mois après. Bon, bref. Et puis finalement, il était trop tard pour le sujet sur lequel elle me contactait. Et puis, on a discuté au téléphone, on a discuté. Et puis, elle m'a parlé, je lui ai parlé de mon livre, parce que j'avais créé un groupe, elle était dans le groupe, et tout de suite, elle a acheté le livre, elle m'a dit « Ah, il y a une soirée, j'y vais ». Et puis, elle m'a parlé de vous, Patrick, hein, et de plein de choses. Et puis, c'est comme ça que j'ai eu l'idée de lui demander, avec l'accord de Coco, bien sûr, si elle voulait participer à la soirée en tant que lectrice. Justement. Donc voilà, on est fraîchement amis, mais il y a un coup de cœur, comme j'ai eu avec ma Coco, Christine. C'est incroyable, voilà. C'est une belle personne, c'est deux belles personnes, et j'ai beaucoup de chance de vous connaître. Et je suis hyper, hyper émue de ce que tu viens de lire.
1: On reviendra sur cette soirée de lecture et de présentation en fin d'émission. Alors, ça, Coco, Claudine. Claudine, d'ailleurs, votre nom de famille, De Feuillet, c'était pour les livres. Quoi.
3: Il paraît.
1: C'est impressionnant. Je viens de me percuter, en fait.
3: Et j'habite à Tournefeuille.
1: Oui, en plus.
3: Voilà. Donc, je suis entourée de feuilles, en fait. Hein.
1: Ah, mais c'est...
3: Allez savoir.
1: C'est incroyable. C'était écrit, quoi.
3: Ah, on va dire ça.
1: Alors, je reviens sur la genèse de cet ouvrage, parce qu'elles sont 11 autrices. Il a fallu que vous les réunissiez, avec un concept qui les réunit elles-mêmes, un fil rouge, vous disiez tout à l'heure. Mais comment s'est fait le choix au fur et à mesure ? C'est des autrices que vous connaissiez déjà, d'autres qui vous ont sollicité, peut-être ?
3: Il y a eu les deux. Il y a eu des personnes pour qui je savais que ça allait être important. Donc, je leur ai proposé. Et puis après, il y a eu des personnes que je ne connaissais pas et qui ont vu mon post sur LinkedIn, qui ont parlé et qui sont arrivées par la petite porte, timidement, pour demander des infos. et l'aventure est partie comme ça. Et voilà, le groupe s'est formé. Et j'avoue que ce groupe-là, il est d'une force incroyable. Les filles, elles sont hyper motivées, elles partagent, elles en parlent, elles ont des photos, elles commentent, et ça, c'est chouette, cette énergie vraiment du groupe, elle est importante.
1: Vous avez créé le groupe quand vous aviez décidé de sélectionner ces 11 autrices, c'est 10 plus 1, puisque la 11e est arrivée un peu plus tard. Vous avez créé un groupe justement pour qu'elles puissent échanger entre elles ou...
3: Oui, on a un groupe WhatsApp qui permet à chacun de partager ce qu'il veut, de se présenter, de parler avec l'autre. Et du coup, maintenant, elles se connaissent. Elles peuvent entrer en contact sans problème et faire leur petite vie, je dirais, chacune avec les autres. Et c'est ça qui est bien.
1: Je vous propose une première inspiration musicale. Excuse-moi, Christine, j'ai mis un peu le why.
2: Mais c'est ce que j'aime avec toi, en fait.
1: Alors, on va reparler, bien entendu, de cet ouvrage collectif intitulé « Rêves et histoires de nouvelle vie ». Et on va écouter votre premier choix. Qui a choisi les chansons, d'ailleurs ?
3: C'est moi.
2: Claudine.
1: Donc, on
2: c'est
1: écoute...
2: C'est
1: Edith Piaf ?
3: Ouais.
1: Allez.
3: Allons-y.

0: Lélie, extrait de mon journal « Couleur du cœur ». Ce 17 mars 2020, couleur silence, instaure à midi le couvre-feu et une inédite période de confinement. Toutes les activités sont suspendues jusqu'à nouvel ordre. Balayer ainsi, en un claquement de doigts, tant d'efforts d'organisation et d'investissement est un crève-cœur. Au moment de verrouiller la porte du bureau, le bruit de la clé résonne, tel un étrange adieu. J'ai le pressentiment que je ne reviendrai pas. Une fois à l'extérieur du bâtiment, la vision d'une petite écolière, sans cartable, courant dans la lumière, m'apparaît. Je la reconnais immédiatement. Elle incarne le souvenir de ma joie d'enfant à l'approche des vacances. C'est seulement à cette minute que je réalise à quel point je suis soulagée d'un poids que je ne soupçonnais pas. Plutôt que de rentrer directement, je préfère flâner un peu. À proximité d'un bassin où barbote une famille de colverts, une plume blanche virevoltant dans le ciel au-dessus de moi se pose à la pointe de mon pied en signe de bon présage. Tout va bien se passer.
1: Merci Christine. Je rappelle que c'est un extrait du livre collectif intitulé Rêves et histoires de nouvelle vie qui est paru chez Coco & Co. Édition. Claudine, je reviens sur cette pause musicale. Pourquoi cette chanson si sublime de Édith Piaf?
2: Parce que tu vois, moi dans la musique, j'aime le rock, j'aime tout ce qui bouge énormément. Mais je ne sais pas pourquoi la nostalgie me ramène à ces chansons-là. Mmh. Et parce qu'il y a des messages à dire, des messages à lire, des messages à comprendre. Et ben non, moi je regrette rien de ce que j'ai fait. Et j'espère que c'est la même chose pour tout le monde, malgré ses erreurs, malgré ses bonheurs ou ses malheurs. Mais la vie, elle est devant nous.
1: Et en ce qui concerne Édith Piaf, il y a le message de sa voix aussi. Enfin, c'est impressionnant. Enfin, je sais pas, c'est ça vibre quoi. Enfin, c'est.
2: Oui.
1: C'est incroyable.
2: Une grande présence, en fait, qui fait vibrer, qui fait trembler.
1: Alors, on revient sur cet ouvrage, Claudine, parce qu'il y a une particularité, quand même, dans la mise en page. Il y a des photos, il y a des illustrations. Et, qui a décidé de réaliser cet ouvrage comme il est là, en fait?
2: Je ne peux pas faire des livres qui n'ont pas d'image. J'aime le texte. Mais pour moi, le texte, il va être encore plus sublimé s'il y a de l'image avec. J'aime les couleurs. Tous mes livres sont en couleurs. J'aime les photos, les visuels, le graphisme, les pictos, tout ce qui amène en fait une nouvelle dimension à la compréhension du texte. Et j'en ai besoin. Je ne sais pas faire autrement. Donc pour moi, c'est forcément riche en images, plein de couleurs. Et ça doit en fait rebondir sur plein de choses. Donc oui, mes livres, ils sont graphiques, ils sont colorés, et ça va dans tous les sens.
1: Ben non, il y a quand même... c'est pas dans tous les sens. C'est quand même bien cadré aussi.
2: C'est cadré, oui, oui. Mais voilà, je me laisse la liberté. Pour chacune, en fait, j'ai été chercher leur univers.
1: Ouais,
2: oui. Ce qu'elles aimaient, chacune, elles ont leur couleur. Même si on a plusieurs roses à l'intérieur, c'est pas les mêmes roses.
1: Girly, vous disiez tout à l'heure en préparant l'émission.
0: Tout à fait. Ouais, je trouve que c'est un livre très girly. Moi, je trouve le visuel magnifique, sincèrement. Et je rajoute quelque chose que j'ai pas dit à Clonine. Le fait qu'il soit aussi beau, qu'il y ait autant de photos, moi, personnellement, je l'ai pris, je l'ai feuilleté et je l'ai pas du tout lu dans l'ordre. C'est-à-dire qu'à un moment donné, j'ai une photo qui m'a appelée et j'ai lu le témoignage de la photo. Et du coup, je l'ai lu dans tous les sens, pas du tout dans l'ordre. Mais franchement, enfin, il est très joli celui-là.
1: Alors moi, je n'ai pas eu la chance de le lire encore, mais je l'ai feuilleté tout à l'heure. Mais c'est vrai que les photos amènent encore plus de poids au texte. Hein, parce que le texte raconte une histoire et les photos aussi.
2: Ouais. Moi, j'ai
1: Vanessa,
2: toujours dit...
1: Pardon.
2: Ouais, j'ai toujours dit que les livres que je faisais étaient des livres à picorer.
1: Ouais.
2: C'est-à-dire que tu rentres par n'importe quel endroit, c'est pas grave. Le tout, c'est de se balader dedans, de prendre une histoire, puis une autre. Moi, pendant très longtemps, je lisais les livres à l'envers. Je démarrais toujours par la fin. Parce que,
1: c'est incroyable.
2: Je ne sais pas, j'avais ce besoin-là de revenir en fait au début. Et petit à petit, bah, après, je trouvais l'endroit qui me plaisait. Mm-hmm. Et là, je m'arrêtais. Bah, pour moi, les livres, ils sont comme ça. On y rentre comme on veut, où on veut. Et on se balade à l'intérieur.
1: Vanessa, vous vouliez réagir par rapport aux photos?
3: Oui, alors déjà, je veux réagir à ce que tu viens de dire parce que c'est marrant. Moi, je ne lis pas les livres à l'envers. Par contre, si je tombe sur une trilogie, je lis systématiquement le deuxième, puis le troisième, puis le premier. et ça a été toute ma vie comme ça. Je n'ai jamais commencé une trilogie par le premier. Donc, c'est un point commun qu'on a toutes les deux. Et oui, sur les photos, en fait, moi, quand elle m'a demandé, elle me dit, écoute, envoie-moi des photos pour illustrer voilà, ce que tu vas écrire. Alors, je suis partie dans des recherches, aussi bien des photos papier qui sont très, très vieilles, puisqu'il y en a une de moi à ma naissance, que des photos dans le téléphone. On a cette chance aujourd'hui d'avoir... d'avoir une bibliothèque. Moi, je crois que j'ai 50 000 photos dans le cloud. Et donc, j'en ai envoyé plein. Et je pensais que tout le monde aurait fait la même chose, en fait. Et puis, justement, on en a parlé tout à l'heure. Et je disais, mais en fait, les autres filles, elles n'ont pas mis beaucoup de photos. Elle me dit, non, en fait, chacune a fait comme elle le sentait. Et moi, je pense que j'ai un besoin de... Peut-être j'ai besoin de reconnaissance aussi. Donc, la reconnaissance, elle passe par l'image et l'image, c'est la photo. Donc, ce qui est très drôle, c'est que la photo... C'est Claudine qui a choisi les photos. Après, je lui ai dit, celle-là, tu dis que c'est ma grand-mère. Mais en fait, non, c'est pas ma grand-mère, c'est mon arrière-grand-mère. Donc, bon, là, on changeait. Mais sinon, je lui ai pas fait changer grand-chose. Et celle qu'elle a choisie pour illustrer la première page de mon histoire... Eh ben, c'est une photo qui est le démarrage de beaucoup de choses dans ma vie, qui représente le démarrage de beaucoup de choses dans ma vie. Alors, j'étais très jeune, c'était il y a 15, 16, 17 ans. Mais voilà, cette photo n'était pas du tout anodine. C'était un endroit très précis dans le monde et un moment de ma vie très précis aussi qui a été un moment de bascule. Donc voilà, on a ce lien avec ma coco. Je pense qu'elle sait mieux que moi ce que je ressens parfois, en tout cas à travers les photos.
1: En ce qui vous concerne, les photos, c'est beaucoup de liens avec votre famille ?
3: Oui, c'est moi j'ai pas eu d'enfant, donc il y a mes animaux comme je les appelle puisque j'ai une chienne et deux chattes. Donc mes animaux, c'est ma vie, mon mari et puis des événements, des photos qui représentent des ce qui compte le plus dans ma vie, et notamment ma grand-mère maternelle, ma mamie, qui est partie à l'âge de 101 ans.
1: Waouh!
3: Oui, il y a quelques années, qui me manque beaucoup, et j'aurais aimé qu'elle puisse lire ça, et j'aurais aimé qu'elle assiste à cet épanouissement que j'ai vécu ces dernières années. D'ailleurs, ça aussi, c'est un truc incroyable avec Claudine, parce qu'elle a choisi le papillon comme picto. Pour me représenter et une étoile aussi. Et en fait, donc le papillon, en fait, le Vanès, je m'appelle Vanessa, et le Vanès est un papillon. Et c'est quelque chose que j'ai appris quand j'étais en cinquième, en classe de cinquième. C'est un professeur qui m'avait appris ça. Et l'étoile, ça représente plein de choses pour moi. Et du coup, le jour de la sortie du livre, enfin de l'événement de sortie du livre, j'étais malade comme un chien toute la journée. Donc, je ne sais pas si j'avais mangé un truc qui n'était pas passé ou si j'appréhendais un peu. Et d'un coup, je me suis dit papillon, l'étoile, papillon, l'étoile. Et puis, il y a la chanson de Michel Berger qui a résonné en moi. Donc moi, je m'appelle Madame à l'arrache un peu aussi, c'est-à-dire que je fais toujours les trucs au dernier moment. Et donc, à moitié morte sur mon canapé, j'ai dit « Ah, mais ce soir, il faut que je fasse ça. » Je suis venue avec ma petite enceinte. J'ai téléchargé la chanson de Michel Berger et je l'ai passée parce que toute l'histoire ne me correspond pas. Mais finalement, c'est une chanson qui a parlé à beaucoup de personnes ce soir-là. Et d'un papillon à une étoile, en fait, je pense que ça me représente. Voilà.
1: Merci Vanessa. Je reviens au livre. Claudine, pour chaque autrice, ça démarre par une photo de l'autrice qui introduit le texte. C'est un peu ça l'idée ?
2: Il y a une photo de chacune. Il y a son univers coloré. Mm-hmm. Il y a sa vie. Raconte rapidement qui elle est et son rapport à la résilience. Et après, c'est son histoire qui arrive et voilà, qui va jusqu'au bout pour qu'à la fin, on puisse, si on veut aussi, continuer à suivre l'auteur. Parce que j'aime bien dans mes livres que chacun voilà, puisse avoir peut-être le blog, le site.
4: Ou d'autres ouvrages, peut-être.
2: D'autres ouvrages qui correspondent à l'auteur pour ne pas la perdre. Parce que si on a aimé, pourquoi ne pas aimer encore ?
1: C'est sûr, évidemment. Alors, on voyage, hein, parce que je crois qu'il y a une autrice en Israël, une autre en Belgique, bon, les autres en France, mais un peu partout, je crois.
2: C'est l'avantage du digital. C'est qu'on peut travailler avec des gens qui habitent dans le monde entier.
1: Ouais.
2: Et c'est vrai que oui, ce livre-là, oui, il y a la Belgique, il y a Israël, il y a Marseille, il y a Toulouse, il y a d'autres régions de France. Et c'est vrai que c'est ça qui est génial. Multiplier tout ça, ces lieux et ces cultures, parce que du coup, on a tous des cultures différentes. C'est beau de retrouver ça dans un livre.
1: Alors, ce sont des textes, alors je rappelle que je n'ai pas lu, mais bon, on a préparé un peu l'émission, ce sont des textes forts, évidemment, des témoignages de vie, de souffrance. Quand on est éditrice, il faut savoir se protéger aussi, parce qu'on les lit, ces textes, ça ne doit pas être évident.
2: On les lit et on pleure avec.
1: Et on pleure, oui, on s'imprègne de ces textes
2: aussi.
1: Ouais.
2: Il y a certaines histoires, c'est vrai, qui amènent l'alarme, parce qu'on

0: par une certaine croyance, alors en Dieu ou en quelque chose?
1: Non, il n'y a pas de croyance. La seule croyance, c'est eux, c'est elles.
0: Elle.
1: Voilà. Mm. C'est la vie, c'est elles, c'est le bonheur, c'est être là au moment présent. Ça suffit. Après, certaines sont croyantes, hein. Il n'y a pas de problème là-dessus. Mais le fil rouge, c'est donner aux autres une petite façon d'aller vers une guérison.
0: Mmh.
1: C'est une thérapie hein, d'écrire, hein. C'est complètement personnel. Et toutes, elles vont y arriver parce qu'elles se sont donné le droit, elles ont le courage de le faire.
0: La force.
1: La force. Et ce livre, c'est leur message au monde, en fait.
0: Mmh.
1: Aider les autres à aller mieux.
0: J'allais poser cette question à Vanessa. Vous venez de préciser que vous n'aviez pas d'enfant, mais est-ce que c'est aussi un livre de transmission de
2: Oui. Oui, alors je ne suis pas sûre que ma chienne et mes chats lisent.
0: Non, mais peut-être pour les gens en général.
2: Bien sûr. Mm. Pour moi, c'est important c'est quelque chose que j'ai toujours aimé dans ma vie. C'est apprendre et aussi transmettre. Mm. Quand j'ai eu fini mes études, j'étais jury d'examen blanc pour les BTS. Et j'adorais mettre des mauvaises notes quand ils étaient nuls. Mais bon, ce n'était pas le but. Mais c'était surtout de me dire, j'aurais aidé un petit peu pour qu'ils grandissent, pour qu'ils réussissent leurs examens et puis qu'ils réussissent dans la vie. Et j'essayais toujours de leur faire comprendre ce qui était vraiment important. Et donc oui, effectivement, j'ai pas eu d'enfant. Alors j'ai la chance que mon mari en ait eu deux, qui sont très grands maintenant, ils ont 20 et 25 ans. Alors ce sont pas mes enfants, bien sûr, mais au fil des années, ça fait 16 ans maintenant qu'on est ensemble. Et au fil des années, même si ça a été très très dur au départ... le rôle de la marâtre, hein, la méchante belle-mère. Mais j'espère et je crois, parce qu'ils me l'ont dit malgré tous les différends qu'on a pu avoir, que je leur ai apporté quelque chose. Donc, je sais que ma belle-fille a lu un petit peu, en tout cas une partie de mon passage. Et elle m'a écrit un mot adorable qui m'a fait pleurer. Et bon, mon beau-fils est au Japon, donc il le lira bientôt, j'espère.
0: C'est quoi leur prénom ?
2: C'est Clara et Théo.
0: Alors Clara et Théo, bonjour.
2: Donc voilà, et tous les gens qui me lisent, ça me touche énormément. Voilà, c'est un partage, une transmission, une expérience de vie. Et puis c'est aussi pour montrer que rien n'est impossible, mais qu'il faut que ce soit le bon moment pour soi.
0: C'est transmission de l'espoir.
1: Tout à fait, c'est ça, ouais. Hein, tout est possible, elle le veut bien.
0: Oui. Christine, oui. Tu l'as lu ce livre ?
3: Ah, moi je l'ai lu.
0: Alors qu'est-ce qui est ressorti
3: lu et
0: de
3: ça ?
0: Oui.
3: Alors moi je.
0: Et donc tu as picoré ?
3: Alors au départ j'ai picoré, j'ai forcément commencé par Vanessa, c'était une évidence pour moi, et puis après j'ai regardé les photos et j'ai lu les témoignages les uns après les autres, pour trouver d'ailleurs les extraits aussi pour la soirée de présentation. Moi, ce qui m'a touchée, en fait, c'est le courage, en fait, de se livrer, de se mettre à nu comme ça. Enfin, franchement, moi, je trouve qu'elles ont écrit avec beaucoup de sincérité et ça, c'est très touchant. Il y a des témoignages qui m'ont bouleversée. Hein. Sincèrement, il y a des témoignages qui m'ont bouleversée et à la fois... Il termine toujours avec une note positive et positive. Et c'est ça, je trouve, qui est important. C'est une thérapie, certainement, pour les auteurs. Mmh. Mais c'est aussi, quelque part, une thérapie pour celui qui va lire. Parce que, finalement... Je dirais pas tous les témoignages, mais il y a quand même des témoignages qui peuvent faire écho à notre propre vie. En tout cas, moi, ça a été le cas. Et je trouve que c'est des livres qui font du bien. Peut-être à un moment, à un tournant de sa vie où on est un peu perdu. On connaît tous hein, ces moments-là où on n'est plus bien dans son boulot, où on a envie de changer de métier et on n'ose pas franchir le pas. Et tout d'un coup, on lit des témoignages de personnes qui ont osé le faire, de personnes qui sont malades. C'est vraiment, je suis d'accord, c'est vraiment un livre de bien-être, un livre de bonheur en fait. Et c'est vrai que c'est très touchant.
0: Un livre de bonheur.
1: C'est très bien dit, c'est très beau. Ce que
2: ah ouais, c'est magnifique. Merci.
0: Donc tu
2: toi.
0: As commencé par Vanessa, mais après tu as lu tous les textes.
3: Ah, je les ai toutes lues. Et d'ailleurs, je m'excuse parce que c'est vrai que j'en ai choisi que 6. À la soirée, j'en avais fait 10 parce qu'il y en avait l'une d'entre elles qui voulait lire pour elle. Mm.

0: Mais ça a été difficile pour moi là de dire, mais je prends lesquels je prends. C'est compliqué, on se culpabilise un petit peu. Et puis voilà, à un moment donné, on se dit, j'ai déjà lu la totalité des autrices, elles ne m'en voudront pas, j'espère.
1: Je te propose de lire deux nouveaux extraits.
0: Oui,
1: et après, on écoutera Jean Ferrat.
0: D'accord. Laura, la résilience et moi. J'ai aussi écouté mon corps, sa douleur et son cri. Je l'ai entendu longtemps avant de comprendre ce qu'il avait à me dire. Mais je l'entendais simplement, sans vraiment lui prêter une attention particulière, avec douceur et bienveillance. Bien sûr, j'ai souffert. Bien sûr, j'en ai eu marre et j'ai été à bout de souffle. J'ai pleuré aussi. Mais je gardais en tête que rien n'était éternel, pas même nos problèmes, que tout cela passerait. Je devais assimiler, vraiment, réellement, en l'éprouvant physiquement, ce qu'il était en train de me dire depuis des années, et l'écouter avec amour et confiance. J'arrive aujourd'hui à vivre l'instant présent plus souvent et plus régulièrement. C'est d'ailleurs mon travail quotidien, apprécier le moment que je vis, là, ici et maintenant. À ne pas être dans le demain, nous créant de l'angoisse et de l'incertitude, ni dans hier, nous poussant à la nostalgie et au regret. Tout cela nous prive de la magie d'aujourd'hui, de ce privilège immense que nous avons. Alors, je savoure chaque instant que la vie veut bien m'accorder, même si tout n'est pas parfait. Christine, la route vers le bonheur. Alors je cours, tous les deux jours après le travail. 10 kilomètres, 15, parfois 23. Mon corps n'a pas oublié. C'est fou comme le corps se souvient. Après toutes ces années, il retrouve son rythme. Les muscles se réveillent, le souffle revient. Sur ces routes que je connais par cœur, au milieu des vignes, je respire enfin. La course, c'est mon refuge. Encore, toujours. L'endroit où je ne pense à rien, où je ne ressens que mes jambes qui tapent le sol, mon cœur qui bat, mes poumons qui brûlent. L'endroit où je me sens vivante. Puis je décide de reprendre la moto, je n'en avais plus, mais j'en voulais une. Nouvelle, je l'achète. Une belle machine, puissante, fiable. Je la sors, je roule. Seule d'abord, juste des balades courtes pour retrouver les sensations. Ce sentiment de liberté, le vent, la route qui défile, le monde qui s'ouvre. Piloter, c'est comme courir. Un espace où je décide, où je contrôle, où j'existe.

0: Ça pourrait être un slogan de Radio Couteau. 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En tout cas, aujourd'hui, en votre compagnie, Christine, Claudine et Vanessa. Christine, est-ce qu'il faut s'entraîner pour lire? Parce que c'est une sacrée maîtrise aussi. Et puis, il faut vivre le texte.
1: Alors après, je pense que j'ai toujours lu. Ouais. Je ne peux pas dire que je m'entraîne, en fait. J'aime lire. Alors après, pour la petite histoire, j'ai une maman qui est allemande. Ouais. Et en fait, qui adorait. Je ne sais pas si elle m'entend. En tout cas, elle adorait. Quand j'étais petite, je lui lisais beaucoup d'histoires parce qu'on avait finalement beaucoup de livres français. Et elle ne savait pas trop lire le français. Donc je pense que très jeune, j'ai commencé à lire pour ma maman. Et puis petit à petit, j'aime lire, en fait.
0: Mais selon le texte, il y a une intonation, ou c'est inné, c'est naturel?
1: Je pense que c'est un peu naturel, oui, ouais. Je pense. Après, c'est sûr qu'on s'entraîne un petit peu, mais pas tant que ça, finalement.
0: Alors, on va revenir, si vous voulez bien, sur cette soirée de présentation de cet ouvrage. Comment ça s'est passé, Claudine?
2: C'était très chouette. On s'est retrouvés dans un endroit déjà très sympathique, joli, accueillant. Et trois auteurs sont venus. Donc ça déjà, c'est génial. Hein, parce que pouvoir avoir Vanessa à mes côtés, Katia, Marjorie, déjà, la soirée, c'était tout gagné. C'était super. Et puis chacune est arrivée en plus avec sa petite énergie du moment, où tout s'est déroulé, mais super bien.
0: Oui, Vanessa avec Michel Delpech.
2: Voilà, Vanessa avec ses chansons.
0: Michel Berger.
2: Mais c'était une soirée où, en fait, chacune a vraiment trouvé sa place. Et on s'est retrouvés comme si on se connaissait, pour certaines, depuis toujours. Ce que je trouve génial. Parce qu'en fait, c'est des personnes, certaines, peut-être que je ne les verrai jamais, mais on a l'impression qu'on se connaît. Et qu'on se connaît depuis longtemps. Et ça, quand on se voit, on se dit « Ah, mais bien sûr, c'est toi !» Et c'était, c'était un grand moment.
0: Le lieu, c'était où exactement?
2: C'était à Plaisance-du-Touche, chez Mademoiselle Soline, un petit restaurant qui fait des brunchs et qui a une déco très, très sympa, très mignonne, très accueillante aussi. Et du coup, oui, ça s'est super bien passé là-bas.
0: Mais c'est quand même assez original dans un restaurant.
3: C'est girly.
0: Ouais.
1: C'est très girly.
0: On y revient.
3: On s'y sent bien là-bas. Et en fait, on connaissait toutes les trois. Cet endroit. Donc, Claudine, elle a cherché longtemps un endroit et c'était pas facile de trouver l'endroit qui fait vibrer et puis qui convient. Et puis, il y avait le budget aussi, hein, parce qu'on vit pas dans le monde des bisounours. Donc, et Mademoiselle Soline, ça a été top. Tout le monde s'y est senti bien, en fait. Ouais.
0: Et alors, comment s'est passée la soirée? Il y a eu des lectures, présentations des autrices. Comment ça s'est fait?
2: Oui, il y a eu des lectures. Chaque auteur a pu partager son univers en lisant soit une partie de son livre, soit en parlant, en partageant des musiques. Et c'est vrai que toutes les personnes qui étaient là m'ont dit après, mais quelle bonne idée cette soirée. C'était hyper rafraîchissant. C'était simple et c'était un moment qui ne vont pas oublier parce que il s'est passé du naturel, de l'émotion et tout le monde a trouvé à un moment donné un petit truc qui a fait rire, qui a fait pleurer, en tout cas tout le monde a réagi. Et ça, moi j'ai retrouvé des amis, il y avait les amis des amis, ça c'est fabuleux aussi.
0: Ouais.
2: C'est que quand on fait un événement, on ne sait pas s'il y aura du monde. Et là, ils sont venus. Ils sont venus parce qu'ils avaient envie d'être là, parce que les amis des amis, c'est important aussi, et parce que ils ont senti que leur présence était vraiment importante. Et du coup, c'était un grand merci à tous pour ce moment-là.
0: Vous avez partagé un beau moment de vie, c'est
2: oui,
0: ça?
2: Oui.
0: Et là, c'est aussi peut-être une idée pour inciter les gens à aller vers la lecture, de découvrir un livre de cette façon-là.
2: Tout à fait. Moi, je suis pour la... Enfin, moi, j'aime les moments dédicaces, j'aime les célébrations. Quand on est auteur et qu'on fait un livre, bien évidemment qu'il faut le célébrer. Il faut le dire au monde, il faut le crier, il faut dire qu'on est content de l'avoir fait, de le présenter, d'avoir des auteurs avec soi. Je pense que c'est la base. Après, chacun fait comme il le sent. Mais moi, la célébration du livre, c'est un moment que j'adore.
0: Oui, c'est l'échange, c'est très important.
2: Oui.
0: Essentiel même peut-être.
3: Moi, je voulais rebondir sur ce que disait ma coco sur les amis des amis. Moi, j'ai une de mes meilleures amies qui s'appelle Vanessa avec son mari Florent. Ils sont venus juste pour la soirée d'Aix-en-Provence.
0: Ils sont venus d'Aix-en-Provence.
3: Oui. Et c'était pas du tout prévu parce que eux, ils ont des chevaux, des chiens, des chats, des lapins, etc. Ils travaillent dans ce milieu-là. Enfin, elle en tout cas. Et ils se sont débrouillés à la dernière minute pour faire garder tout ce petit monde. Et ils sont venus et c'était incroyable parce que j'avais quand même deux de mes meilleurs amis qui étaient là et mon mari qui a découvert ça. Et
0: ça, c'est quand incroyable. Même, ouais. Ouais. Ça, c'est la sacrée histoire hein, de faire découvrir à son
3: Ah ouais, fallait voir sa tête. Ouais.
0: il y a des photos, on a des traces.
3: On a fait une vidéo. J'ai mon ami Marion, je lui avais passé mon téléphone, je lui ai dit tu le filmes discrètement, ça va être maintenant. Et donc elle l'a eu sur le vif et c'était assez incroyable de voir sa tête qui quand il a commencé à comprendre ce qui se passait et en même temps il était totalement incrédule et ému aussi. Et c'était le but. Je voulais qu'il soit fier de moi. Donc,
0: Mais il y a une histoire aussi de soutien parce que les amis, ils étaient là pour vous soutenir aussi.
3: Ah oui, il y avait besoin. Ouais.
0: Je pense que pour tous les amis de Claudine ou des autres autrices, c'était dans ce cadre-là aussi un peu.
2: Ah, c'est hyper important qu'ils soient là. Parce que forcément, c'est aussi valider une action de notre part et venir nous soutenir. Donc oui, c'est hyper, hyper important.
0: Christine, tu as lu pendant cette soirée?
1: Oui, j'ai lu pendant cette soirée.
0: Des textes que tu as proposés aujourd'hui ou d'autres textes?
1: Non, ce sont les mêmes. Oui, ce sont les mêmes. Et il y en avait un petit peu plus.
0: Il y a d'autres personnes qui ont lu pendant cette soirée?
1: Il y a une autrice qui a lu un extrait, effectivement, de son témoignage.
0: J'en ai pas parlé, mais la première fois que tu étais venue, vous avez une association, non de...
1: Alors effectivement, il y avait un groupe lecture en au sein de Récupalis. Mais effectivement, là, c'était une action en dehors, en fait. C'était le hasard de la vie. Oui.
0: Tu as bien fait de revenir de toute façon. Est-ce qu'il y en aura d'autres soirées comme celle-là ou d'autres lectures
2: Bien sûr.
0: Oui.
2: Je pense. Ouais. Je pense que oui, parce que après, ça dépendra de chaque envie de chacun. Mais moi, dans tous les cas, je continuerai à faire des livres collectifs. Et je continuerai à les célébrer. Donc oui, il y en aura. Oui, et j'espère bien.
3: Et puis on essaye d'en organiser une à Marseille.
0: Pour se rapprocher des chevaux de vos amis d'Aix-en-Provence.
3: Non, c'est parce qu'il y a deux autrices qui sont dans la région, là-bas. Donc trois.
2: Elles sont trois
3: là-bas.
2: Trois là-bas.
3: Donc moi, je suis dans les starting blocks pour aller à Marseille les retrouver. Ouais.
0: Ah, ça serait chouette.
3: Et puis les copines d'Aix-en-Provence, bien sûr.
0: Ça serait chouette. Hein. Ouais. Ça serait super.
2: Aller fêter le livre au soleil à la plage.
3: À la plage.
2: On en rêve.
0: D'ailleurs, sur votre texte à vous, sur vos pages, il y a des photos, le cheval est présent aussi.
3: Eh oui, tout à fait. Moi, le cheval m'a trouvé quand j'avais 13 ans en colonie de vacances. Et puis, il ne m'a plus jamais quitté, en tout cas dans mon cœur. J'ai eu un cheval, j'ai eu la chance d'avoir un cheval offert par une très très chère amie quand j'avais 17 ans. Et après, on devient jeune un peu bête et puis on laisse tomber ses passions pour les petits copains, les copines.
0: C'est notre passion.
3: Voilà, les fêtes, les vacances. Mais au fond de mon cœur, les chevaux, ils ont toujours été là. Et j'ai mis mon mari à cheval aussi quand je l'ai rencontré. Et dans le livre, notamment, il y a une photo où on est, je crois, à l'île Maurice, je crois. En fait, partout où on va, on part à cheval tous les deux. Et il n'y a pas longtemps, j'ai fait une randonnée aussi au Bardenas, dans le désert des Bardenas en Espagne. Et ça, c'était la consécration. Je crois que ce sera la suite de ma vie.
0: C'est pour un prochain ouvrage.
3: Oui, peut-être. Peut-être.
0: J'ai une petite question pour ma jeune stagiaire. Faustine, est-ce que tu lis, toi, déjà? Est-ce que tu es une lectrice?
4: Pas plus que ça, mais j'ai déjà lu plus avant.
0: Et tu lis plutôt quoi? Des romans? Des romances?
4: Oui,
0: des...
4: Ouais, plutôt romans. Plutôt.
0: Qu'est-ce que tu penses de ce livre? Qu'est-ce qui ressort de cette émission pour toi?
4: Moi, je trouve que c'est super original d'avoir un livre comme ça avec des témoignages. Parce que moi, les témoignages, j'ai pu en voir pas mal, mais ça a toujours été en vidéo. J'en ai jamais vu en livre.
0: Oui.
4: Vraiment, j'en ai souvent vu en vidéo et c'est hyper intéressant en vidéo. Mais c'est vrai qu'en livre, c'est un autre format qui est intéressant. Et le projet avec 11 personnes, c'est hyper c'est hyper complet, tout ça, donc vraiment,
0: tu vas en parler autour de toi, alors.
4: Oui.
0: Super. Claudine, est-ce qu'il y a d'autres ouvrages chez Coco & Co qui paraissent ou qui sont parus?
2: Alors, il y a des projets en cours, des projets, tout le jour. Et aujourd'hui, je veux partir sur des thèmes comme les histoires familiales, parce que ça, c'est quelque chose qui trotte dans ma tête depuis un moment pour laisser une trace de son histoire.
0: Histoire familiale ou saga?
2: Histoire.
0: Histoire.
2: Raconter. Raconter la vie de quelqu'un ou sa vie. Raconter le passé. Raconter ce qui s'est passé. Ça, c'est vraiment important. Et j'ai un autre projet aussi, c'est un petit peu dans le même registre, mais c'est sur les défis de la vie. Je vais faire le livre sur les défis de la vie parce que aujourd'hui, je m'aperçois qu'il y a beaucoup de gens qui ont vraiment ce besoin de partager ça avec les autres. Parce que la vie, elle n'est pas facile. Y a plein de cailloux partout. Le chemin, il n'est pas droit. Mais ce n'est pas grave, parce qu'à l'horizon, on peut trouver la belle plage. Donc voilà, ces projets-là, ils vont sortir bientôt. Et il y a déjà des gens à qui j'ai pensé. Hein. C'est marrant, parce que chaque projet m'appelle à des personnes. Et chaque projet me fait penser aussi à faire d'autres événements et d'autres façons aussi de célébrer tout ça. Tout est toujours évolutif, en fait.
0: Est-ce que, je pense que oui, il nous resterait deux extraits à lire, Christine?
1: Tout à fait.
0: Est-ce que tu es prête?
1: Bien sûr.
0: Je te remercie, Christine.
1: Marie-Angela. Physiquement. J'ai dû faire la paix avec mon corps qui m'avait trahi, mais dont j'étais tellement fière. J'ai adoré me retrouver face au miroir en regardant mes cicatrices de guerre et mes cheveux qui repoussaient doucement, alors que des larmes de joie coulaient sur mon visage. Je me souviens encore de la première fois où j'ai réutilisé un mini lisseur pour mes premières mèches, les piumes, les plumes, comme les appelait ma mère. Pouvoir sentir à nouveau le vent traverser mes cheveux n'a pas de prix. Plusieurs fois pendant ma maladie, j'avais demandé à mes amis si je pouvais caresser leurs cheveux, même si dès le début, j'ai aimé porter mes turbans colorés. À ma grande surprise, je me suis vue très belle, avec mon crâne rasé et ensuite avec ma nouvelle coupe courte que j'ai gardée pendant des années. Mes cheveux, comme moi, ont fait une pause, mais ils revivent à nouveau. 10 ans après, je les ai laissés repousser. Et je revois maintenant dans le miroir l'ancienne moi, plus forte, mais aussi plus fragile. Non, ce ne sont pas que des cheveux. Mes cheveux, tout comme mes cicatrices, racontent une histoire de vie. Marjorie, être entrepreneur. Dans cette recherche de l'autonomie et de l'indépendance, les échecs ont été nombreux. Je suis de celles qui croient qu'elles doivent le faire coûte que coûte, même si elles sont seules ou qu'elles ne peuvent y arriver. Mes parents m'ont éduquée pour que, en tant que femme, je puisse ne dépendre de personne. Que je sache penser par moi-même, comprendre le milieu dans lequel je vis, que je puisse me débrouiller, quoi qu'il se présente. Je l'ai donc interprétée en ne demandant de l'aide à personne. Aujourd'hui, je peux dire que cela valait le coup. Mais qu'est-ce que j'en ai bavé? Je veux leur dire merci, car c'est ce qui fait que je suis une femme déterminée, persévérante, résiliente, qui croit que la folie peut nous rendre nos lettres de noblesse. On n'apprend pas à devenir entrepreneur, mais on le devient, on l'incarne, comme un papillon qui sort de sa chrysalide. J'ai beaucoup appris sur moi. J'ai compris où étaient mes forces, mais pourquoi? Mais aussi mes faiblesses, mes peurs. On apprend au début en faisant des erreurs et on se relève.
0: Merci infiniment, Christine, pour toutes ces lectures, j'allais dire vivantes, en tout cas passionnées.
1: Merci aux autrices surtout de m'avoir permis de les partager.
0: Oui, mais il faut savoir rendre justement ces autrices fières. C'est pas évident, moi, je dis, de lire un texte comme ça. Bravo, Christine.
1: Merci.
0: On va bientôt mettre un terme à notre émission, à ce bel échange. J'étais très heureux de vous recevoir. Comment on fait pour se procurer ce bel ouvrage ?
2: On va sur Amazon.
0: Eh ben c'est simple.
2: Voilà. On va sur Amazon, sélection livre, et on tape Rêve et histoire de nouvelle vie.
0: Rêve et histoire
2: et
0: de nouvelle vie.
2: Et normalement, on tape au sur pluriel. Une belle page, voilà, et on arrive dessus. Et on le prend, et après, on déguste.
0: Et puis après, on en parle.
2: Oui.
0: On le fait vivre comme ça.
2: Ouais.
0: Mais c'est un peu cette idée d'aujourd'hui aussi, c'est de faire vivre tous ces textes.
3: Ben merci de nous recevoir, hein. C'est vraiment génial de pouvoir en parler. Ouais.
0: Non, moi je prends un bonheur fou, vous pouvez pas savoir. Hein. Ah oui, complètement. Non, ben c'est l'avantage de recevoir des gens passionnés, enfin, qui sont là pour parler de leur vie aussi. Hein. Voilà, c'est du vrai, du beau témoignage. Est-ce qu'il y a d'autres ouvrages qu'on peut se procurer ? Oui, chez Coco et Co Édition. Oui, toujours chez Amazon.
2: Toujours chez Amazon, oui. J'ai une page auteur sur Amazon. Voilà, si on tape mon nom, on devrait tomber dessus. Et voilà, il y a plein d'autres livres que j'ai écrits, des livres qui vont être de mes clients. Et des livres de vie, très très souvent.
0: J'ai peut-être une dernière question. Pour accompagner toutes ces autrices, pour s'occuper de la sortie d'un livre, pour créer une maison d'édition, vous êtes seule ou il y a une équipe derrière vous, Claudine ?
2: Là, je suis toute seule. Ah, oui. Ouais. Mais voilà, je le fais avec mes moyens et avec mon cœur. Mm-hmm. Et je me dis, ça suffira.
0: Et puis, il y a peut-être le réconfort des autrices, justement, auteurs que vous...
2: Elles sont fabuleuses, ouais. Bien évidemment. Mm-hmm. Bien évidemment.
0: Vanessa, il y a d'autres ouvrages que vous avez édités ou pas ?
3: Et non, c'est mon premier mini...
0: Premier bébé.
3: Ouais, premier bébé. Et par contre... j'ai envie maintenant d'écrire un vrai livre pour moi toute seule, avec Coco bien sûr. Mm-hmm. Et ça me trotte dans la tête, va falloir que je trouve le bon moment, que je vois de quoi je vais vouloir parler. Mais plusieurs personnes m'ont dit, des très proches, que je devrais le faire. Mm-hmm. Alors ça m'a mis la puce à l'oreille, ça doit être un indice.
0: En cachette toujours ?
3: Non, c'est fini. Fini les secrets, c'est insupportable. Et je voulais juste rajouter que si Claudine réussit à éditer ses livres et à trouver des auteurs et à partager tout ça, elle disait que c'est avec son cœur et le cœur c'est son symbole. Ah. On a même fait un petit puzzle à colorier et les cœurs, voilà, le cœur, c'est vraiment ce qui représente Claudine, donc voilà.
0: Je me pose une autre question, il y a déjà eu des chroniques sur l'ouvrage ? Vous avez eu des papiers ou des retours de lecteurs, de lectrices ?
2: Il y a eu un article dans la Dépêche du Midi, mm-hmm. Et on est ouvert à plein d'autres... demande, bien évidemment.
0: Oh, après une émission sur Radio Coteau, je vous dis pas.
2: J'en doute pas, Patrick.
3: Il y a des commentaires sur Amazon aussi.
0: Ah oui, c'est ça.
2: Oui, il y a des commentaires sur Amazon, ouais. Mais bien sûr.
0: En tout cas, moi j'invite les gens à être curieux et découvrir ces témoignages de vie. Ça s'appelle « Rêve et histoire de nouvelle vie » au pluriel. Et ça paraît chez Coco & Co. Édition. Merci Vanessa.
3: Merci Patrick.
0: Merci Claudine.
2: Merci.
0: Merci ma petite Christine.
2: Merci.
0: À bientôt.
2: À bientôt. Oui.
0: Merci Faustine de ta participation. Et puis toi tu restes avec moi pendant 2 semaines. Allez. Bonne fin d'après-midi.
2: Merci.
0: Au revoir. Au revoir.

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